0: Vous libérez la bande d'eau, c'est là la bande d'eau.
1: Je vais attendre pour le PIC à Terrain de Bourg. Je vais attendre pour le 209.

Nous avons

Perfect.

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0: J'ai eu des questions du 400 mètres et du 800 mètres pour un système d'engagement par un coup d'électrique.
1: 213, 400 mètres.

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Central appel 9051.

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0: ne devait faire mes trois WSTC que je vais pouvoir envoyer au camp, mais je devais trouver accessoire avec.
1: Mais non, mais tout ça,

Cellulaire, 4 et 4 sur commande 13.

Thank you.

0: Voilà, on est venu obtenir le bras de 200 personnes de plus.
1: Je suis un peu plus de 200 personnes de plus.

Yeah,

0: Yeah,
1: that sounds nice.

Je suis 251, 251.

0: pas perdu 5 heures de travail avec toi. J'espère qu'elle a un 2 pour une hectare d'énergie par mèche, mais... 2 et 9.
1: C'est une arme de 142, il faut mesurer l'effectuer pour changement de statut.

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0: Donc, à 9,5 arrêts, moins 2,5.
1: Thank you.

20 minutes. Je vais m'y échanger.

0: 260.
1: Négatif 266 pour le 278 du 28. Le DPC 60-30-6030, chemin de la Côte-Saint-Luc. On appelle le premier répondant sorti à la sortie.

Je vais me faire un peu de temps.

Alors, je vais vous dire, on va chercher à

0: Saint-Malo du 109 pour le 71-77. 7-7-7-7. Première avenue. Vous attendez pour 23 Charlie 8. Vous attendez 10-35 avant de procéder. C'est sur PRS.
1: Le 109-7-7.
0: 22-7-7-7.

0: Entre 449 pour le 1250 de Boulogne, 17, il y a rien apparent, le 449 est fusé aux communications.
1: 22 ans, 24, 449.

0: 205 pour le 250-07, réactivé.
1: 225-255.

Alors, j'ai déjà gardé quelque chose pour vous dire. Je suis allé, je voulais savoir si vous êtes en mesure d'accueillir le réseau.

Le nom des enfants.

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Okay.

Hello,

Pour une descente de prix, nous l'attendons.

Thank you.

0: plus tard, je rentrerai sans plainte.
1: Je suis en train de faire un peu de temps.

Okay.

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Je vais vous faire comprendre avec les clients.

Je suis un peu là, depuis 3 mois maintenant.

Okay.

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Thank you.

0: Ich habe
1: die Hilfe nachfragen.

C'est pour aucune interprétation dans la nuit. Après 50 mois, vous êtes juste.

0: Je vais un peu fort, on est juste pour pouvoir un plus grand de fait.
1: C'est pas

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1: Macron.
2: J'appelle le

Mais je vais vous faire un peu de temps.

central d'un monde de la tour française sur une heure pour poser sur des fils électriques à l'intersection des rues Saint-Anne et du Chantonville. Et

Quand tu veux faire un test de moral avec toi, tu veux faire un test de 10 points et 8 points pour le test de 3 et moral et 4 points.

0: son essai. Même si c'est toujours par rapport à son pied, un risque dans le besoin de contrôle de la gestion du jeu.
1: Merci.

Thank you.

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0: 233, pour le 235,
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Okay.

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Thank you.

0: Parce qu'il y a la question sud va être pété sous le pont de la 25. Rien à faire pour le moment. 41 PC, la fin des communications.
1: 41 PC, la fin des communications.

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0: Southbound, how's Lincoln Avenue?
1: Hospital assistance,
0: yeah, I guess. Que c'est possible de transférer le numéro 1240 dans les notes d'appel?
1: 1055, 1055.

0: 100 miles an hour plane.
1: Avez-vous plus de détails sur l'emplacement du patient? On est présentement sur le terrain 2111 de Shore, mais il y a plusieurs appartements ici. On n'a pas d'agent de sécurité qui était au coin de, au point de rencontre.

0: Ça, c'est un grand béret. Je vais en mesure de rejoindre le 28 pour avoir plus d'infos parce qu'il n'y a aucun alarme en opération ici.
1: Centrale, au 739, la différence est que l'OM est maquillée. On peut se renseigner si l'alarme est toujours en fonction. Est-ce que vous avez besoin d'un responsable sur les lieux?

Ah,

0: Copy.
1: Alpha Echo 55, pour le 4641 autour du 5-4-US, à l'exception du 200-845, pour un début d'incendie dans une plateforme déjà éteinte à notre arrivée, 2022.
0: Devant 16-245.
2: Le 173 standard, les conditions au 7-73 de l'air, on va besoin de l'état 36 urgent pour un merde en contact avec le fil qui est en feu.

0: Oui, des infos en vente de passagers entre le numéro de poteau.
1: Panamart, c'est notre puissance centrale.
2: Panamart 449, 87, 50, virer l'exception du 200 et 449 pour vérification. 222.

Veuillez noter un changement d'adresse pour l'intervention. C'est maintenant au 7592 Fraser, 490 Fraser. Le numéro de poteau est le Hotel 1 X-ray 3 Charlie. Je prends note que c'est un fil de moyenne tension qui est impliqué.

Thank you.

0: 147, vous répondez 6374-6374 de l'avenue Papineau à l'appartement 11. Renversant la rue Beaubien Est et la rue de Bellejas pour un 25, bravo 4. Menace de sourcier féminin 22 ans aurait essayé de se lancer du balcon. Les 234 ont 16 ainsi que les 235 approchent 1068 pour tous les véhicules en direction sur le commandement 3.
1: 247 pour 4 ou 5.
0: À 9h44, 247.

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0: Mais là, je fais par des animations chauffées. Elle est faite sur 255, ça va être 2.
1: 259, 255.
0: 255, 100 dollars. Oui, 5.5, 194.

0: 5-5-10 de rue Jean Talon, avec 32-50 pour un feu de camp déjà éteint 22.
1: Alors, on va juste regarder.

Thank you.

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1: That's a good difference.

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1: Attendez, ça va bien. Réception 1 sur 5.

0: Get on the vehicle.
1: Rappel au 274, vous répondez au 3116, port 116, chemin de la côte LIS, transversal chemin McNeil, chemin Glengarry. Vous venez descendre sur le balcon arrière au rez-de-chaussée, le 640 cellulaire. Prendre note que le 204 est ajouté en soutien au 473 à effectif réduit. Catégorie 2 sur moment 5.
0: 174.
1: 149, 174.
0: Une question. 149, 76.

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0: Orası sırasında
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0: Alexandre, on a besoin des 1050 sur les lieux du 2982 pour dépasser les bouts pour rester une arme défectueuse. Affirmative, mais en même temps, ça va être 10-22, à l'exception du 271 qui serait sur les lieux pour rester une arme défectueuse.
1: 156, ça sera pas

Rafale 271, je suis pour faire changer de raison 622 pour un poste manuel de plus éventuellement.

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Willkommen zu den Münchner Hauptbahnkanälen,

0: 226.
1: Encalo 226, le 9050 vient de rejoindre le central pour nous aviser qu'il y a des numéros de téléphone à votre écran pour un responsable à l'adresse.

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0: Buenas tardes, Agencia.
1: Hola, yo soy Agencia. Me suena a la

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Je sais pas. On va faire ça, bien.

72, 72, 72.

0: Voilà, c'est 1093, Michel, à l'exception de 243 pour un système d'alarme déclenché pour l'entrée de l'immense chauffé 1022.
1: À 11h59, 243.

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0: Vote centrale aux communications.
1: 12h49, 94.

747 centrales pour le libérer à la station du 237 et 647. Les 237 pour un problème électrique sur une liste.

Je suis en train d'entendre un appel à l'émotion, j'ai des points pour les lieux de l'intervention.

Ça, on va regarder

0: L'intervention juridique point boulevard Perron à l'exception du 256 et 257 pour un accident impliqué à deux véhicules et un blessé léger du 22.
1: 13
0: à 3, 256, 934,

0: dans les plus de ça.
1: Centrale 226, 1023 avec le 7800.

0: c'est vraiment une belle erreur de site, il n'y a rien à faire. Mais quand on fait une communication, là, je t'en vais avoir des choix à l'arrivée.
1: Je vais vous faire un peu de temps.

0: 100.
1: Centrale 210 pour le 12-50 avec lui, à la question 207 et 410, on s'attend plus dans un ascenseur 222.
2: 80-22-210.

0: Vai que é sossegão.
1: Não sei quem é sossegão.
0: À l'exception du 250 450, point de secteur qui a été déclenché par une baisse de courant dans les quartiers 10-22.
1: 227-450.

Regarde ça.

0: présenter la 463-1022 pour un système détaché à la chemin de cuisson.
1: 1026-1033.

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2: Attends, tu m'as fait pas tout avoir plus de précision pour que je dépasse.

0: You just ran test, they won't need to sit.
1: Le patient, parce qu'on est en face d'une série de personnes âgées dans les fauteuils roulants, on voudrait savoir si c'est l'autre.
2: On va rejoindre l'urgence

Okay.

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0: 2022. Et on demande 9050 urgents disponibles. Puis un pourblage dangereux et structure en façade mais dangereuse.
1: Alors, 50, c'est

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0: aussi y aller. Mais bon, ça va être un service sur les plages, on va faire la Saint-Soir.
1: Je vais faire la Saint-Soir.
0: Tout va être.

0: 说。
1: 我在想。
2: Well, I can,

0: Oui. Ça va, mettre les 250.
1: Central.

0: Oui.
1: Donc, je pense que je vais faire une petite comme la mission, je pense que je vais faire une urgence.

0: Hi, Safran.
1: Safran 200, Qatar Sunrise.
0: Qatar Sunrise, Safran, vous êtes 2-7-3-4-7-3, on est 2-5, on est back en 3.
1: 14h39, Qatar Sunrise.

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0: Alan. Just like Alan says, just like Alan, just like Alan, just like Alan, just like Alan. C'est juste le bon, le 3 de ta, rien de parent. Le 240, il est sûr qu'il y a 140 en communication.

0: Des fois, c'est un peu pas facile pour les conduits de la voiture, c'est une diligence. Des fois, c'est un peu difficile à rien à faire. Mais pour les articles, les étages, les machines, des fois, c'est un peu plus mal.
1: Je vous en fais un peu, on va faire un peu.

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0: 143, no 145 pour arriver. Mauvaise manipulation de l'ordinateur.
1: 143, 143.

0: 200-21.
1: Centrale
0: 200-21, on aurait 10-36 surface pour des branches plus sur un fil. Puis ici, un transfo qui est défectueux. J'ai un numéro pour tout pour vous, c'est Whiskey 4, Delta 4 Whiskey.

0: Ça ferait le 201 pour le 38 rue de Civil à l'expression de 201 pour un des citoyens de 2022. Puis négatif pour attendre le 36.
1: 16h17, 201.

0: 273 de 10 de 6 étages, rien apparent. Le 273 a réactivé son ARV. Le 473 est en communication.
1: Quel nom est le 273?

44, présence de plan fit pour BGH, numéro 43-60, catégorie 4, scan 4.

Le nom de la plateau VGH 4 1349 44 44 45.

0: Ja, das ist es.
1: Ja, das ist es.

52, 254.

0: Quartier-Info Central.
1: Central 10-1, 705.
0: Quartier-Info Central pour le 149 Beauvier. À l'exception du 430, 10-22 pour un pot de clair en feu.
1: 16h27, 430, dites-vous qu'on effectue un changement d'adresse?
0: Central 430, affirmatif. 159, Beaubien.
1: 16h27, 430.

0: appel de centre-deux. 232-10-1. 132, vous répondez au 12050-12050, boulevard Grouin-Est, entre la rue Treffelier-Bertiome et l'entrée de la 43 Grouin entre Grouin. Une alarme d'opération dans le bâtiment. C'est 40, c'est un passant, là. J'ai entendu ça en chemin. 40 cellulaires, intervention 44-4, 1043 matière dangereuse, catégorie 3 sur commandement 4.
1: 2-22-10-4-16. 154-222. 448 pour une...

0: 232 Centrale.
1: Centrale, 232.
0: 232 Centrale pour le 12050 Boulevard Gouin. Pour un bâtiment, vérification extérieure non accessible à l'intérieur, à l'exception du 232-1022.
1: 159-232.
2: Le 28 central, 205, numéro commandement 3.
1: 159-206.

0: 232 centrale.
1: Centrale 132.
0: 132 centrale, pour l'appel 1250 boulevard Gouin, on demanderait un 100, 100 sur les lieux.
1: Centrale 232, la raison de la demande d'un 100?
0: Ben en fait, il n'y a pas de 10-30 de disponible la fin de semaine, puis on n'a pas accès au bâtiment, donc c'est ça.
1: Centrale, les 10-30 seront disponibles présentement. Vous préférez avoir un 10-30?
0: Affirmatif, un 10-30, c'est bon.
1: 7h03, 232, 11h.

22050 Boulevard Gouin Est, à la demande du 232 pour un système d'alarme en opération en capacité de rejoindre un responsable. C'est vraiment manquant.

Okay.

0: 213-232.
1: Le 1050 nous a informé qu'il s'agissait d'un bâtiment de la ville. J'ai comme ça que les 1033 vont voir pour envoyer quelqu'un. C'est 300 personnes qui vont nous rappeler.
0: 232-17.
1: 712-232.

0: Ясно, Коля. А как это выглядит? Следно, сам это пишет. Следно, Госмаком, следно, следно, следно. И даже если не сектор, я не знаю. Ну, сейчас я вам понял, что я хочу, чтобы ты смешал ему к нам.
1: Central, pour le 950 ou le 1033, est-ce que vous pourriez nous le dire quand vous aurez un délai?
2: Central 232, pour le 950, on parlait d'un délai d'environ 35 minutes. Pour le 1033, j'en ai pas, là. J'ai pas confirmation qu'on ait quelqu'un, là. Ils vont me rappeler si jamais il y a trois personnes.
1: 132,
2: 14. 113, 132.
0: L'appel pour un appel bâtiment.
3: 414, 445, vous allez vous compléter l'attribution également.
0: 445, 445.
3: 414, 445.

0: 2046, local.
1: Totalmente 2046.

0: Ça fait un drame.
1: Ah, le 547.
0: 447 centrale, vous l'avez vu, la chasse à la 447 pour
1: l'instant
0: déclenché parce que vous allez me surchauffer,

0: centrale de centrale de transport 49 rue Anaza, il y a la ville apparent, le centrale du PC. Je vais juste fixer, activer.
1: Je vais juste fixer, activer.

Ça va faire un truc à la garde.

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Pour un bus, en lieu de couteau, arrière à l'adresse. On a le numéro de photo le plus proche, et c'est pas celui-là qui est à côté.

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0: Ah,
1: c'est la carte, c'est la carte.

Je vais vous faire un peu de temps.

Je suis en train de faire un peu de pression,

0: Ouais, ça y est, un radio HD. Le 422, 404 et puis 422. Pour être en alarme, vous touchez par des fumées qui sortent de l'homme.
1: 422, vous n'avez qu'à faire.

0: Your cell phone is on the cell phone.
1: Okay.

0: Bob Hodgett's all right.
1: That's all right, this one.
0: Donc, à le 420, vous répondez au 2545-2545 rue Kennel, transversale Terrasse Kennel et rue Vignet. Pour un 1040 qui voit de la fumée blanche qui sort d'un toit de maison de l'autre côté de la rue sur l'autre rue Kennel. 40 cellulaire, catégorie 3, commandement 3.
1: 420, 10, 15, 5.
0: 18h30. 18h30.

0: On my good follower.
1: À la second follower.
0: On va 420 pour le 2545 Chanel, à l'exception du 210 pour les aliments surchauffés. Saisonnés.
1: C'est à 36, 410. J'arrive, ça fait 120.

Et

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0: and his handset.
1: Centre 217,
0: vous répondez 3461, 3461 Boulevard Gouin-Est. On perd ça à l'avenue de Belleville et avenue de Mer en Slem. Pour une alarme générale en opération, 1040 BPG pour résidence Gouin, 1044, présence d'un plancite pour BGH 17-22, une catégorie 4, commandement 3.

0: down. That's not running.
1: Spokojnie,

0: 237 Central pour le 34-61 Boulevard Gouin. On est 17-237 PC actif en répéteur 407 aux communications. Il n'y a rien d'apparent.
1: 18-47-217.

0: 대한민국 항공 프랑스 항공.
1: 사탕에서 안녕하세요.
0: Pour la rue Chabot, à l'intersection du 200 et 447, pour vérification extérieure seulement sans alarme, 221.
1: 221, ça fait toujours en ligne, ça compte une alarme pour jouer la vitesse. Vous avez vos collègues en ligne?

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La nouvelle adresse est confirmée si vous voulez que ce soit les 2047 que je vous dirige.

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0: Scissors, Sasha Holmes.
1: Bancalo
0: 240, vous répondez 5605-5605, il y a de la rue des Marceaux, transversé la rue Rousseau et la rue de Tiffin. Pour un détecteur, est soumis en opération à la zone 7740 Cirrus pour un client résidentiel. Catégorie 2, commandement 6.
1: 40, 10, 4, 2, 5.
0: À 10h56, 240.

0: 145 à la centrale.
1: Centrale de soins, 145.
0: 145 à la centrale pour le 1850 rue Bercy, 1017.
1: 1857,
2: 145. Centrale 417, 205, numéro en commandement 3.
1: 1857, 417.

Quant à 206, pour le 14-20, c'est reçu. On est plus 7 à 2 gages, ça vient de paraître. 206 PC. Et avec 210, votre communication.

0: 240 Central.
1: 240 Central, 50-05 des Marteaux, 240 et 217, également PC, il s'agit de bâtiments de deux étages attachés au secteur 2 et 4, rien d'apparent.
2: Je vais vous faire un peu.

0: Central appel à 222.
1: 222, c'est sûr.
0: Central au 222, vous répondez 5151-5151 de la rue Jean-Talon-Est. Transversal la rue Michel, la rue Davancourt pour un alarme générale en opération le 40 TG pour un client résidentiel catégorie 3 sur le moment 7.
1: 222-243.
0: À 19h03-222.

0: Lufthavendus central.
1: Lufthavendus central. Lufthavendus
0: central pour le 51-51 rue Jean-Talon S, 222-17, assumera le PC. Bâtiment de type commercial, 3 étages, réel apparent, RV activé, 404 aux communications.
1: 9h4, 222.

0: 131-51-51, Jean Talon Est, à l'exception du 222 et du 404, pour un système d'alarme déclenché par une machine à fumer 1022.
1: Altitude 6-404.
2: Quand on est 110, on est 10-5. 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
1: Nommage 6-210.

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0: 好了，等着张芳芳。
1: 张芳芳，这边。
0: 张芳芳，我张芳芳，我拨你5675-5675的 la rue Saint-Denis。Prends ça la rue des Carrières pour un alarme en général en opération, le 1040 l'OMHM. Prends note que vous avez un panneau d'alarme au rez-de-chaussée dans le hall d'entrée au 5675 Saint-Denis et le 610 Rosemont qui sont le même édifice. La liste des 24 personnes à mobilité réduite est disponible à l'intérieur du panneau d'alarme. Plan d'intervention 30-78-1044, 1043 présence de punaise de lit. Catégorie 4,
1: c'est
0: moment 3.
1: 430, 430.
0: À 19h13, 430.

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0: 278, vous répondez 5824, 5824 Avenue Hudson, transversal chemin Markle. Pour un détecteur de fumée en opération à la zone 8 au couloir, le 40 CELUS pour un client résidentiel, c'est une catégorie 1, commandement 4.
1: 278, 4, 5.
0: À 19h20, 278.

0: 400-500.
1: Centrale de 530.
0: 430 au central pour le 56 75 rue Saint-Denis à l'exception de 432-47-22 pour des aliments surchauffés à l'appartement 501.
1: 122-730.

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1: Je vais aller au 55 72 55 2.

0: Et Wilson, 17. Action intérieure, 228, 6 de PC.
1: Ah, 228.